sont pas passés des autres. Sont pas passés des autres. Chauffez, chauffez, chauffez, chauffez, chauffez, passez quand même. Elle va pas chauffer, chauffer, un mouvement comme ça, comme ça, comme ça.